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1: Más material francés publicado este verano. Un rapper llamado Joubz, J-O-U-B-Z, y su EP Stress Sanson. Ahí aparece este Radio Trant, que está producido a cuatro manos por Trunk Me Baby y Guapo.